tout ce qui peut différencier entre les hommes appartenant à une même nation sert à base pour la magie. Et on peut prévoir non que les formes de violence, non que les formes de conflit soient les mêmes comme en Amérique, mais qu'on aura une destruction du tissu national.